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quel jour sommes-nous? Manger, puis se laver. Ensuite, remplir l'espace vide, rentabiliser, briller, argumenter, trouver des solutions. Puis manger à nouveau. Troisième café déjà, sociabiliser, toujours, faire des choix.